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5: Et bienvenue sur Radio 4B, c'est l'heure francophone. Je m'appelle Félix et aujourd'hui je suis accompagné de Nicolas. Comment vas-tu Nicolas ?
6: Je vais très bien Félix, merci pour cette invitation renouvelée. Ça fait déjà quelques mois depuis la dernière émission. Je suis très content d'être là aujourd'hui.
5: Merci d'avoir accepté l'invitation pour cet épisode Fête des Pères, car demain, ça sera la Fête des Pères, comme nous enregistrons en avance, mais ça sera sorti ce samedi, c'est-à-dire que le lendemain, dimanche, ça sera la Fête des Pères en Australie.
6: Effectivement.
5: Pour cette édition Fête des Pères, on a choisi pas mal de chansons liées aux pères, à nos pères, pas spécialement à nos pères tout le temps, mais des chansons qui parlent de... Comment dire ?
6: C'est des chansons qu'on a choisies qui parlent de la relation père-fils ou juste le fait d'être père ou... Bon, c'est un sujet qui peut être assez lourd. Ouais, finalement, je me suis rendu compte parce que toutes les chansons que je connais qui parlent justement de la figure du père, en fait, elles sont toutes assez émotionnelles. Mais en tout cas, il y en a une que je voudrais dédier à mon père. Et on espère que ça vous connectera aussi avec votre propre père.
5: Voilà, très bien expliqué, merci parce que j'avais du mal à l'expliquer. Mais on va commencer directement avec truc Kim's Malheur Malheur, qui parle un peu des conseils de son père. Bon écoutage à tous.
6: Allez.

Et nous sommes de retour. C'était Gims, malheur, malheur. Je connais, comme je disais à Nicolas, je connais, tout le monde connaît Gims, j'ai l'impression. Mais c'est vrai que j'écoute pas souvent Gims et je suis tombé récemment sur la chanson et je trouvais que.

0: qu'on écoutait la chanson. Et bon, bah, comme tu disais, c'est assez direct, hein. Ça parle ouais, de la violence, des injustices, de la guerre et toutes ces des erreurs, ces impasses que l'humanité répète. Et puis effectivement, il y a un couplet là sur où il parle de son père. Je me rappelle les conseils que me donnait mon père. Regarde à gauche, à droite, juste avant que tu traverses, etc. Donc,
1: Oui, c'est la chanson qui est moins sur thème, je pense, d'aujourd'hui. Oui, mais c'est bien, on commence petit, petit à petit, et de plus en plus. Et la prochaine chanson que tu nous présenteras, qui est beaucoup plus sur le thème, tu veux nous la présenter?
0: Bon bah sans surprise, hein, la prochaine chanson c'est un peu la chanson phare que tout le monde connaît sur le thème du père, c'est Papa Outé bien sûr de Stromae. Bon c'est un thème aussi assez lourd hein, puisque ça aborde le thème du père absent
1: Ouais.
0: et on connaît un peu voilà l'histoire de Stromae, hein, son père était d'origine rwandaise et bien sûr était mort pendant le génocide des Tutsis au Rwanda. Années 90, alors qu'il était encore enfant, et Papa Outé, en fait, c'est une contraction, hein, c'est Papa où t'es, où es-tu? Et donc voilà, ça, c'est un texte qui évoque bien sûr son expérience personnelle, l'absence de son père, due à la mort, et voilà.
1: Voilà, on va lancer. Après, j'aurai une toute petite anecdote sur Stromae après. Mais d'abord, c'est Papa Outé. À tout de suite.

0: C'était Stromae. Et alors, mon petite anecdote, je vais te poser une question, c'est est-ce que tu sais d'où vient le nom Stromae?
1: Ah, j'avais vu une vidéo il y a longtemps sur ça, mais franchement, je m'en souviens plus, donc je donne ma langue au chat.
0: C'est du verlan, c'est
1: Ouais.
0: maestro.
1: Ah, maestro, ouais, c'est
0: Et
1: ça, ouais,
0: voilà, c'est pas une anecdote incroyable non plus,
1: ouais,
0: mais
1: c'est. Non,
0: c'est
1: mais.
0: vrai que Stromae, ça m'a
1: Stromae,
0: pris beaucoup de temps
1: maestro.
0: à comprendre que, ah oui, ça veut dire maestro, en fait, c'est du verlan, quoi.
1: Ouais, non, c'est bien vu.
0: C'est bien vu, enfin, peut-être. Enfin, je ne l'ai pas découvert tout seul, hein, j'ai dû le voir quelque part aussi.
1: Ouais.
0: Allez, je te propose de passer directement à une autre chanson. C'est une chanson anglaise, on change un peu, mais enfin, en anglais. Et c'est juste la seule chanson qui sera en anglais, mais c'est une chanson que tu nous as proposée. Pourquoi veux-tu nous présenter la chanson, tout simplement?
1: Ok, bah la prochaine chanson, c'est chanson de Céline Dion.
0: Ah non, mais c'est pas en anglais, pardon, je me suis trompé de chanson. Ça sera celle d'après. Bon.
1: Ce sera celle d'après, mais c'est pas grave, on va passer à Céline Dion. Parler à mon père. Donc voilà, cette chanson, elle rend hommage à son père, décédé en 2003. Et bah, c'est intéressant aussi, voilà, dans cette chanson, elle évoque ce lien entre une fille et son père. Et les autres chansons, la plupart, ça évoque surtout le lien entre fils et père. Et voilà, cette chanson, elle évoque plutôt ce lien entre une fille et son père. Et dans cette chanson, en fait, elle exprime tout ce qu'elle aimerait encore pouvoir lui raconter. Donc, ses pensées, ses souvenirs, ses joies, ses doutes. Donc, c'est encore une fois un texte intime et émouvant. Mais ce message, il est pas que personnel, aussi universel. Et voilà, j'aime beaucoup cette chanson.
0: Super, c'est vrai que tu dis souvent c'est père et fils, c'est mère et fille, les connexions, et là c'est vrai que ça change un peu,
1: Ouais.
0: et c'est tout de suite alors, Céline Dion.

0: De retour après Céline Dion. On parlait alors de cette prochaine chanson où je disais qu'elle était en anglais. Et en fait, non, elle n'est pas en anglais parce que c'est la version française. Mais il existe bien une version française, Nicolas, c'est ça?
1: Oui,
0: Enfin, anglaise,
1: effectivement,
0: pardon.
1: anglaise, oui, il y a la version américaine que je ne connaissais pas d'ailleurs, elle date ouais, de 1963, mais la version que je vous propose aujourd'hui, c'est celle que vous connaissez peut-être de Hugo Frey en 1966, donc il s'agit de Stubble, donc je voudrais dédier cette chanson à mon père parce que c'est sa chanson préférée. Et voilà, mon père aime beaucoup les animaux. Et bah voilà, Stubo, c'est l'histoire d'un cheval blanc qu'un petit enfant idolie. C'était l'idole voilà, d'un petit enfant. Et quelque chose s'est passé à Stubo, et vous verrez à travers la chanson.
0: Ok, c'est tout de suite.

0: Eh bien, merci Nicolas pour cette recommandation.
1: Pas de souci, toujours là pour plomber l'ambiance. Non,
0: Non,
1: je
0: non.
1: rigole.
0: C'est vrai, c'est une histoire triste. Et souvent, comme tu disais, il y a souvent des histoires tristes. Enfin, là, ça parle pas de. Ça parle d'un cheval, mais j'ai des chansons un peu plus lentes qui sont un peu plus tristes. Mais moi derrière, j'ai une chanson aussi que mon père aimait beaucoup, qui est un peu plus rapide, un peu plus d'ambiance. C'est Florent Pagny, Ma liberté de penser. Et
1: OK.
0: ben, je propose qu'on envoie ça directement.
1: Ça marche.
0: Si je trouve le bouton.

0: C'était Florent Pagny avec Amel Bent. C'est une belle duette que voilà, ça fait plaisir. Un peu de musique qui bouge un peu plus.
1: Ouais.
0: Mais on peut continuer directement. Derrière, j'ai choisi une autre chanson qui s'appelle tout simplement Papa. Une chanson plus moderne. C'est vrai qu'on a fait, depuis Troumaï, là, on a fait des chansons un peu plus vieilles. Mais là, on revient sur du Big Flo Oli. Ça s'appelle Papa parce qu'en fait, c'est, ben, y a leur père qui est dessus aussi, qui chante. Et il chante en espagnol, car il est
1: Ah,
0: argentin.
1: d'accord.
0: Et voilà, je vous laisse découvrir Big Flo Oli, Papa.
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0: De retour sur Radio 4B, l'heure francophone. Nicolas, qu'as-tu pensé
1: L'heure francophone, oui, mais moi en tout cas, ça m'a permis de réviser mon espagnol.
0: Ben, c'est
1: Ça
0: sûr.
1: fait. Ouais, j'ai quand même fait, je sais pas, 4-5 ans d'espagnol et je l'ai jamais pratiqué.
0: Et là, t'as tout
1: Donc,
0: compris
1: ouais,
0: quand
1: bien sûr,
0: le père.
1: Ah non, mais en plus, je me souviens, j'avais une bonne note au bac en
0: Ouais. Moi, j'ai
1: espagnol,
0: bien
1: donc.
0: compris la version française, après espagnol. Et encore. On a une autre chanson
1: Ah oui, bien sûr.
0: qui est bien à thème, qui est une chanson qu'on avait tous les deux pensé pour cette émission. Et ça m'a fait plaisir que c'est toi, enfin, qu'on y ait pensé tous les deux. Et ça me fait plaisir que tu la présentes alors.
1: Ouais, bien sûr. Bah, c'est un grand classique, hein, Mon vieux de Daniel Guichard, où il rend hommage à cette figure du père un peu discret, très travailleur et pas toujours très démonstratif, voilà, de ses affections, mais un père qui est profondément présent dans la mémoire de son fils. Et bon, il faut savoir que cette chanson, quand même, c'était les années 70. Et moi, je pense qu'à l'époque, beaucoup de pères de cette génération, voilà, n'exprimaient pas énormément leurs émotions, plutôt ils travaillaient. Et c'est un texte, en tout cas, très simple, mais très touchant. Donc voilà, bon,
0: Bonne idée.
1: enjoy.

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0: Magnifique. Moi, j'aime beaucoup cette chanson. Ça me fait plaisir de la jouer aujourd'hui pour la fête des pères, tout simplement.
1: Moi aussi.
0: Avais-tu quelques mots de plus à dire sur cette chanson?
1: Bon, pendant qu'on écoutait, on discutait aussi sur un peu l'évolution, voilà, du rôle du père dans la famille. Et c'est vrai que moi, j'ai l'impression que maintenant, on parle beaucoup plus d'émotions, quoi, voilà,
0: Ouais.
1: qu'à l'époque, j'ai l'impression. Mais ça ne veut pas dire qu'à l'époque, on aimait moins ses enfants.
0: Oui, c'était moins expressif, mais toujours là. On passe alors directement sur une autre chanson, c'est Beau Papa, c'est Vianney. C'est un père aussi, Beau Papa, être beau père, t'es quand même papa aussi. Alors, bon, c'est la fête des pères pour tout le monde. Donc ça fait
1: Voilà.
0: plaisir de partager cette chanson aujourd'hui aussi.

0: C'était Vianney. Beau papa. Tu connaissais alors?
1: Je crois que je l'ai déjà entendu une fois, mais je regardais aussi les paroles en même temps qu'on l'écoutait. Et oui, c'est une très belle chanson. Bah, c'est vrai que être père, ça veut pas juste dire bah, est-ce que notre enfant est même du même sang? On peut voilà, on peut occuper le on peut jouer le rôle du père voilà avec avec un enfant qu'on adopte par exemple dans c'est le cas de cette chanson, mais aussi ça peut être dans une famille recomposée voilà. Moi, j'ai un beau-père et il s'occupe de moi comme si j'étais son fils. Donc, c'est vrai que qu'on peut être père aussi sans forcément avoir un enfant qui est du même sang.
0: Ouais, mais ouais, c'est bah, bien résumé. C'est une chanson ouais, que j'aimais bien, que j'avais écoutée 2 3 fois. Je me suis dit, bah, c'était l'occasion aussi de la mettre. On va passer sur une dernière, enfin, pas sur une dernière chanson, on va passer sur une autre chanson, et puis après ça, on reviendra, on finira l'émission avec une recommandation chacun, comme je fais souvent des émissions où je finis avec ça, juste une recommandation qui est. Plus ou moins hasardeux, c'est ce qu'on décide de partager à ce moment-là. Mais d'abord, c'est une chanson de Michel Sardou. Est-ce que tu veux la présenter?
1: Écoute, moi j'avais pensé à Michel Sardou, mais je sais pas, quand j'avais trouvé ce titre, je pensais que je l'avais déjà écouté, ça doit faire très longtemps que je l'ai pas écouté. Mais rien que le titre, déjà, ça m'a donné envie, donc je pense que je vais découvrir avec vous.
0: Ouais. Mais le titre, c'est Les yeux de mon père de Michel Sardou. Et moi, je pense pas aussi la cote. Enfin, je connais bien sûr Michel Sardou, mais c'est vrai que cette chanson-là, je connais pas. Mais j'ai hâte de découvrir. Et pour Nicolas, peut-être de redécouvrir.

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0: Bah, c'était Les yeux de mon père de Michel Sardou. Bah, moi j'ai bien aimé, je connaissais pas du tout. Et c'était une bonne recommandation de ta part.
1: En fait, je sais pas. Je me suis dit peut-être que c'est une chanson que mon père m'avait évoquée une fois, mais c'est vrai que ouais, c'est une belle chanson qui parle bah, beaucoup de, en fait, du regret de n'avoir pas fait davantage de pas, voilà, vers son père, et qu'il aurait peut-être pu apprendre beaucoup de choses sur lui et même sur sa vie, comme il le dit. Donc ouais, c'est une chanson très très touchante.
0: Ok, mais c'est pour finir l'émission, bah, comme je te propose alors de faire une recommandation, je sais que tu as une recommandation que tu m'en as parlé juste avant, qui m'intéresse beaucoup, alors j'ai hâte que tu nous en parles un peu plus.
1: Ouais, bien sûr. Bah écoute, comme tu sais, en ce moment, voilà, je continue mes études et je suis en train d'écrire une thèse de recherche sur la comptabilité, et j'ai un cours, voilà, d'épistémologie, donc c'est philosophie des sciences, et ça m'a. Et beaucoup de notions qu'on est en train de voir en ce moment, ça m'a rappelé en fait de mes cours de philo de terminale. Et du coup, je me suis replongé un peu dans la philo, et voilà, je recommande le Précepteur. C'est un podcast de vulgarisation de philosophie. Je pense que ça fait au moins depuis peut-être 2018 ou 2019 que Charles Robin écrit ses podcasts, et ils sont vraiment incroyables. Beaucoup de notions que voilà, j'avais apprises en terminale, et puis beaucoup de nouvelles choses. Et c'est vrai que bon, la philo en terminale, c'était assez. C'était pas non plus ma matière préférée, mais après, tu vois, quand tu grandis, c'est vrai que la philo, ça peut vraiment t'aider à voir et à vivre un peu différemment, quoi. Et je trouve que ça aide beaucoup.
0: Ouais. Après, ton point de vue change beaucoup
1: Ouais.
0: pendant que t'as 15-16 ans,
1: Ouais, c'est
0: et puis
1: ça.
0: après, plus tard dans la vie aussi. Comment t'as dit que ça s'appelle le
1: Donc,
0: podcast?
1: le précepteur.
0: Le Précepteur. Eh ben, très bien, ben, je vais aller écouter ça, mais juste après l'émission, je pense que j'allais m'envoyer un épisode. Ça fait longtemps alors qu'il fait, c'est ça, 2018,
1: Ouais, ça fait
0: 2019?
1: depuis 2018-2019, donc il y a énormément de
0: Ouais,
1: contenu,
0: je m'en
1: et
0: doute, ouais.
1: tu peux commencer où tu
0: Ouais.
1: veux.
0: Et
1: Voilà.
0: il continue toujours aujourd'hui?
1: Toujours, toujours. Il a sorti quelques livres en plus. Donc
0: Ok.
1: j'avais acheté sa BD. Il avait sorti, je crois, l'année dernière. Bah, je peux te l'emprunter. C'est une BD, voilà, sur les grands philosophes, et quelques anecdotes sur eux, et puis un petit exposé de leurs pensées. Ouais, c'est une manière très ludique, je trouve, pour s'initier à la philo. Donc ouais, je te le passerai.
0: Ouais, c'est sûr, plus intéressant que les cours de philo, j'imagine.
1: Ouais, que les dissertations, que vraiment, qui me faisaient oh, très peur.
0: Ben ouais, ça me dit, enfin déjà je vais écouter le podcast, ça m'intéresse beaucoup. Moi, alors pour ma recommandation, c'est un peu recommandation pour ce qui se passe en ce moment sur Twitch. Si vous ne connaissez pas Twitch, c'est une plateforme de streaming. Alors, pas de streaming comme Netflix ou quoi que ce soit, c'est plus un réseau social où les gens font des vidéos en direct de divertissement ou autre, enfin de divertissement généralement, ou d'éducation, il y a. Et qu'est-ce qui se passe alors sur Twitch en ce moment? Il y a le Z-Event, c'est un événement qui est tenu, ben, enfin qui est réalisé, enfin qui est, comment dire, produit par un streamer français, alors qui fait ça depuis 10 ans, tous les 10 ans, enfin tous les 10 ans, tous les ans, non? Il réunit plein de streamers, plein de personnalités de Twitch alors, qui font leurs émissions, il les réunit ensemble pour une occasion de, en fait, de relever des fonds pour une association. Et là, cette année, et c'est l'ultime parce que c'est la 10e et c'est la dernière, et ils vont relever des fonds pour plus de 20 associations. Alors, je vais pas tous les dire, mais il y a la Croix-Rouge, il y a Sea Shepherd, il y en a plein d'autres. Je vous recommande d'aller juste rechercher Z-Event sur Internet, et vous voyez toutes les éditions auparavant, et puis regarder ce qu'il y a comme association. Ce qui est vraiment bien, c'est que ben, ça a grandi à fur et à mesure, et la dernière année ils ont fait 16 millions, plus de 16 millions récoltés pour les associations. Alors c'est exceptionnel. Là on espère encore ben, récolter de l'argent pour toutes ces bonnes causes. Je vous invite vraiment, ben, c'est en ce moment, alors ça a commencé, ben, c'est pour ce week-end, c'est enfin pour la France, c'est en France, à Montpellier. Alors ça a commencé vendredi, ça finira dimanche, et pour nous c'est en ce moment même. Il y a eu aussi des concerts juste avant aussi pour récolter de l'argent avec des noms comme Gazo ou Big Flo Oli comme on a écouté aujourd'hui. Et c'est vraiment une bonne opportunité. Si vous voulez découvrir Twitch, c'est le moment de le faire. Et si vous avez un peu d'argent pour une bonne cause, je suis sûr que ça peut toujours aider. On termine alors sur une dernière chanson.
1: Ouais. Comme la dernière fois, on va terminer avec du Louis Chédid, mon favori. On a parlé des pères, hein, de leur présence, des souvenirs et parfois des regrets, etc. Mais bon, cette chanson nous rappelle quelque chose de très simple. En fait, il faut pas attendre pour dire aux personnes qui comptent combien on les aime. Et donc je pense que c'est un beau message pour terminer cette émission, parce qu'au fond, il ne s'adresse pas seulement au père, mais à tous ceux en fait qui occupent une place importante dans nos vies. Voilà.
0: Mais je pense que c'est la chanson idéale pour cette émission, Fête des Pères. Et merci beaucoup encore une fois à Nicolas d'être venu un peu au dernier moment. C'est vrai que j'ai eu un peu de mal à trouver un thème, mais comme Nicolas était présent, ça m'a fait plaisir qu'il vienne, et en plus il avait plein de chansons à recommander, et mais voilà, merci beaucoup.
1: Avec plaisir, à la prochaine.
0: À la prochaine.

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